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1: Bonjour à tous, à la une de l'actualité, les députés ont adopté un nouvel état d'alerte de sécurité nationale. Ce régime d'exception pourra être déclenché par le gouvernement en cas de menace grave sur le territoire. Il va permettre notamment d'accélérer certaines procédures administratives ou militaires. Le texte très critiqué par la gauche doit encore être voté définitivement aujourd'hui à l'Assemblée. Elle maintient ses accusations contre Patrick Bruel dans un entretien accordé à Mediapart. Flavie Flamand affirme avoir été violée et droguée par le chanteur en 1991 alors qu'elle avait 16 ans. Le chanteur évoquait dimanche une brève histoire consentie. L'animatrice a déposé une plainte pour viol. Trois suspects dont le tireur présumé est mis en examen après la fusillade mortelle des Moulins à Nice. L'attaque survenue lundi dernier sur une place commerçante avait fait 2 morts et 6 blessés. Selon le procureur de Marseille, l'affaire est liée à une guerre entre réseaux de narcotrafic en niçois avec des connexions marseillaises et parisiennes. Une nouvelle opération criminelle aurait même été en préparation. Et en football, une dernière Coupe du Monde pour Neymar. À 34 ans, l'ancien joueur du PSG a été retenu par la sélection brésilienne après 3 ans d'absence pour participer au Mondial. Belle journée à tous.
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3: Le pays toujours coupé en deux aujourd'hui avec les nuages les plus gris sur la moitié nord avec souvent des averses. Plus au sud, c'est un peu plus lumineux même si ce ne sera pas un soleil vraiment franc. Le vent va souffler sur un bon quart nord-ouest jusqu'à 65 km/h. Les températures sont en légère hausse. On a 15 degrés au meilleur moment à Strasbourg, Lille et Brest, 16 à Paris, 17 à Bourges, Nantes et Annecy, 18 à Tours, 19 à Toulon, 20 degrés à Bordeaux, 21 à Montpellier, 22 à Lyon et 23 pour Toulouse et Perpignan.
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1: Bonjour à tous, à la une de l'actualité, les députés ont adopté un nouvel état d'alerte de sécurité nationale. Ce régime d'exception pourra être déclenché par le gouvernement en cas de menace grave sur le territoire. Il va permettre notamment d'accélérer certaines procédures administratives ou militaires. Le texte très critiqué par la gauche doit encore être voté définitivement aujourd'hui à l'Assemblée. Elle maintient ses accusations contre Patrick Bruel dans un entretien accordé à Mediapart. Flavie Flamand affirme avoir été violée et droguée par le chanteur en 1991 alors qu'elle avait 16 ans. Le chanteur évoquait dimanche une brève histoire consentie. L'animatrice a déposé une plainte pour viol. Trois suspects dont le tireur présumé est mis en examen après la fusillade mortelle des Moulins à Nice. L'attaque survenue lundi dernier sur une place commerçante avait fait 2 morts et 6 blessés. Selon le procureur de Marseille, l'affaire est liée à une guerre entre réseaux de narcotrafic en niçois avec des connexions marseillaises et parisiennes. Une nouvelle opération criminelle aurait même été en préparation. Et en football, une dernière Coupe du Monde pour Neymar à 34 ans. L'ancien joueur du PSG a été retenu par la sélection brésilienne après 3 ans d'absence pour participer au Mondial. Belle journée à tous.
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3: Le pays toujours coupé en deux aujourd'hui avec les nuages les plus gris sur la moitié nord avec souvent des averses. Plus au sud, c'est un peu plus lumineux même si ce ne sera pas un soleil vraiment franc. Le vent va souffler sur un bon quart nord-ouest jusqu'à 65 km/h. Les températures sont en légère hausse. On a 15 degrés au meilleur moment à Strasbourg, Lille et Brest, 16 à Paris, 17 à Bourges, Nantes et Annecy, 18 à Tours, 19 à Toulon, 20 degrés à Bordeaux, 21 à Montpellier, 22 à Lyon et 23 pour Toulouse et Perpignan.
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1: Bonjour à tous. À la une de l'actualité, au moins 13 plaintes visant Patrick Bruel. La justice examine plusieurs enquêtes concernant des accusations de violences sexuelles, de viols ou d'agressions sexuelles entre 1991 et 2019, notamment à Monaco, Metz ou encore au Mexique. Certaines plaintes classées sans suite vont être réétudiées par le parquet de Nanterre. Parmi les dossiers figure aussi la plainte déposée par Flavie Flamand, l'animatrice accuse le chanteur de viol lorsqu'elle avait 16 ans. Trois suspects, dont le tireur présumé, mis en examen après la fusillade mortelle des Moulins à Nice. L'attaque survenue lundi dernier sur une place commerçante avait fait 2 morts et 6 blessés. Selon le procureur de Marseille, l'affaire est liée à une guerre entre réseaux de narcotrafic en niçois, avec des connexions marseillaises et parisiennes. Une nouvelle opération criminelle aurait même été en préparation. On termine par du sport et du cyclisme. Le Tour de France 2028 s'élancera depuis Reims, annonce faite hier par les organisateurs. Les premières étapes vont passer notamment par Épernay, Charleville-Mézières, Verdun, Metz et Thionville. On le rappelle, cette année, le grand départ se fera depuis Barcelone et l'an prochain, ça sera à Édimbourg. Passez une belle journée.
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3: Le pays toujours coupé en deux aujourd'hui avec les nuages les plus gris sur la moitié nord avec souvent des averses. Plus au sud, c'est un peu plus lumineux même si ce ne sera pas un soleil vraiment franc. Le vent va souffler sur un bon quart nord-ouest jusqu'à 65 km/h. Les températures sont en légère hausse. On a 15 degrés au meilleur moment à Strasbourg, Lille et Brest, 16 à Paris, 17 à Bourges, Nantes et Annecy, 18 à Tours, 19 à Toulon, 20 degrés à Bordeaux, 21 à Montpellier, 22 à Lyon et 23 pour Toulouse et Perpignan.
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1: 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Pour célébrer Roland Garros, nous vous proposons de retrouver l'expérience et les souvenirs du tennisman français Henri Lecomte. Au micro de Jean-Baptiste Tuzet.
2: Bonjour Henri Lecomte.
3: Bonjour.
2: Je reçois le premier tennisman de ma carrière. En plus, l'un des plus brillants de nos joueurs français, c'est, je dis tout ce qu'on dit, hein, parce que comme je n'y connais rien,
3: je
2: tente ma chance. Hein.
3: Oui.
2: Mais je ne sais pas pourquoi vous êtes le plus brillant de nos joueurs français. Est-ce que c'est parce que vous êtes gaucher ?
3: Moi, je pense qu'on a plutôt une relation avec le public d'amour, de haine. C'est un peu une relation de couple. Et c'est pour ça que je suis aussi populaire et... Pour ça aussi, j'ai marqué un petit peu ma génération parce que j'étais différent, parce que j'étais comme vous, j'étais comme quelqu'un que lorsqu'on arrive sur le terrain, il y a des moments où on est bien, des moments où on est moins bien.
2: Vous et moi, étiez fougueux.
3: Oui, et puis moi, je communiquais aussi avec le public. Le public savait très bien quand j'étais bien ou j'étais pas bien. Et parfois même, j'engueulais. Je me souviens encore quand il y avait Jean-Paul Belmondo qui venait me voir parce que c'était à l'époque où Jean-Paul il venait. Chaque année à Roland-Garros, il avait sa petite loge tout en bas et j'arrivais, mais je dis mais qu'est-ce que vous foutez? Venez m'aider, je suis dans une galère. Et je m'insultais moi-même, hein. Mais parce que j'étais comme sur une pièce de théâtre et on savait exactement comment j'étais. Et je crois que au départ, ça a été compliqué parce que, bien sûr, pour comprendre comment je fonctionnais, il fallait que je fasse quand même quelques résultats. Parce que c'est bien beau d'avoir une forte personnalité comme certains joueurs en ce moment, mais si on gagne pas de match, c'est pas simple, c'est-à-dire qu'on vous voit pas beaucoup. Et puis cet amour a été quelque chose de fort, de puissant, et ce qui m'a permis aussi de jouer aussi bien à Roland-Garros.
2: C'est quoi cette histoire de vengeur masqué? On vous a surnommé le vengeur masqué, pourquoi? C'est le néophyte.
3: Vous savez, c'est qui m'a surnommé le vengeur masqué? C'est Yannick Noah. C'était en 92 parce que on venait de gagner la Coupe Davis juste en 91 et puis Roland Garros arrive en 92. J'ai pas très très bien joué. Par contre, je m'étais entraîné mais comme un fou physiquement avec Frédéric Roche, mon entraîneur physique, pendant un mois et demi avant Roland Garros. Mais j'avais pas fait de match parce que j'étais un peu blessé. Et puis je me dis. Est-ce que je vais accepter l'invitation de la fédération, la wildcard, pour pouvoir jouer Roland Garros? Et puis je dis non, en fin de compte, je suis pas bien, je vais pas jouer. Et Frédéric Roche, il me dit, écoute Henri, t'es complètement taré, tu t'es entraîné physiquement comme un fou, t'as un avion, je veux dire, t'es physiquement, t'as jamais été aussi bien, vas-y, prends la wildcard, et tu verras, tu vas gagner un match, peut-être deux, puis on verra ce qui va se passer. Et depuis, quand j'ai commencé à gagner le premier match, le deuxième match, et Yannick commentait, sur je sais plus si c'est sur France Télévisions ou un autre média, et tout d'un coup il a dit voilà, c'est le vengeur masqué.
2: D'accord.
3: Et c'est de là qu'est sorti ce mot et je suis allé jusqu'en demi-finale.
2: Alors Roland Garros, pour le néophyte que je suis, c'est vous voyez tout ça de l'intérieur, vous êtes entraîné, vous rentrez là-dedans, vous êtes sur le court quoi. Mais de l'extérieur, Roland Garros, c'est chic, c'est un rendez-vous de business. Est-ce que vous l'avez vu ça? C'est comment aujourd'hui Roland Garros par rapport à hier? Quelle est votre idée de Roland Garros mais de l'ambiance de tout ce qui peut s'y produire quand on est un joueur et qu'on n'est pas au courant de ça quand on est un joueur. On est trop affairé, j'imagine, à sa raquette et à son travail.
3: Bien sûr, on est concentré à sa préparation, à ses matchs, mais on sait que ça grouille autour de nous. On sent la pression aussi des spectateurs, on sent la pression des amis qui veulent vous encourager. On sent aussi tout ça. C'est comme une énorme marmite. Mais quand on est vraiment dans le circuit, on se rend pas compte de tout ce qu'il y a autour. Alors on va un petit peu dans le village de temps en temps, mais par la suite, lorsqu'on arrête. On se rend compte tout le travail qui a été mis en place par la fédération, tous les bénévoles, tous les gens qui font que pendant ces 15 jours, on a cette chance extraordinaire de pouvoir vivre ce moment-là parce que c'est un tournoi, c'est un grand chelem. Donc, grand chelem, ça veut dire qu'il y en a 4 dans le monde. On a l'Open d'Australie, on a Roland Garros, on a Wimbledon et l'US Open. Donc quand on a la chance de pouvoir jouer ce tournoi-là, on sent cette pression et on sent cette dynamique qui nous permet de pouvoir se surpasser.
2: Allez, changement de décor, on écoute un grand moment de radio, un grand moment pour vous.
4: Il va y avoir une ambiance pendant ce premier set extraordinaire ici au Palais des Sports de Lyon, où Henri Lecomte vient de réaliser le break, de prendre le service de Pete Sampras, il mène 2-1.
2: Henri Lecomte, attention, hein, je dis les choses comme ça me vient. Finale 1991, Henri Lecomte, Pete Sampras. important pour vous.
3: Ah oui.
2: Ça commente, oui. Là, c'est le feu hein, dans le stade.
3: C'est pas le feu, comme dit Frédéric Roche, il y en a un qui a mis le feu à la forêt. C'est-à-dire que moi, j'ai mis le feu à la forêt. C'est-à-dire que je joue contre Pete Sampras, qui est numéro 6 mondial. Moi, je suis 159e mondial. J'ai pas joué un match. J'étais opéré du dos 3 mois auparavant. J'étais presque en chaise roulante. Et
2: Le vengeur masqué.
3: Non, c'est pas encore le vengeur masqué. Là, je lui ai mis vraiment une rouste. Je peux le dire. J'en suis fier. Et j'ai joué un match de dingue.
2: Vous êtes dans quel état dans ces moments? J'imagine vous n'entendez rien. Moi j'aime beaucoup le son, hein, vous imaginez la radio.
3: Ah bon?
2: Vous n'entendez rien.
3: Hein? Allô?
2: Oui, c'est ça, hein. Vous n'entendez rien.
3: Alors il faut savoir une chose. Vous savez, c'est comme vous allez préparer une émission de radio. On est concentré, on est à la fois, on écoute, mais à la fois on est concentré de ce qu'on va faire, ce qu'on va dire aussi à notre invité, ce qui est normal. Ben moi, c'est pareil lorsqu'on était sur le terrain, et surtout en Coupe Davis 91, je voyais tout ce qui se passait. Mais simplement, j'étais dans ma bulle. Lorsque vous êtes dans votre bulle, à un moment, vous arrivez à voir tout ce qui se passe, mais en restant concentré sur ce que vous devez faire le mieux, c'est-à-dire jouer au tennis.
2: Et le stress?
3: Bah, le stress, là, on l'a dépassé.
2: Le moindre signe de l'autre qui vous rend faible?
3: Non, ou qui te rend fort.
2: Ah!
3: Oui, attention, c'est comme un match de boxe. Il y a des moments où on est bien, des moments où on est moins bien, des moments où on prend un coup, l'uppercut vous permet de pouvoir vous réveiller. Un match de tennis, c'est exactement la même chose, sauf qu'il faut rester vraiment dans sa zone. Lorsqu'on dit la zone, pourquoi les meilleurs joueurs du monde ou les meilleurs sportifs du monde arrivent à rester à un niveau? Parce qu'ils arrivent à trouver cette zone et ne pas sortir de cette zone-là et d'être encore plus fort que les autres. Et c'est ce qui est arrivé en 91 quand j'ai joué contre Pete Sampras à Lyon.
2: Bravo. J'étais en train de me dire que vous vivez actuellement au Luxembourg et que vous écoutez Kroneur Radio.
3: On met Radio Kroneur quand on a envie et où on a envie. Et c'est ça qui est fantastique. Pourquoi Radio Kroneur? Pourquoi? Parce que ça nous rappelle des bons moments, ça nous rappelle aussi des chansons, des... J'ai eu la chance de rencontrer des personnes extraordinaires, notamment Eddie Barclay, et la personne que j'ai le plus,
2: ça on
3: et
2: va
3: que
2: en
3: j'adore,
2: parler parce qu'on a une surprise, Quincy Jones.
3: Mais oui, Quincy Jones.
2: Et vous avez rencontré Quincy Jones.
3: J'ai passé 15 jours avec lui. Pouf. J'ai été son chauffeur à Saint-Tropez quand j'ai passé 15 jours en vacances. Il m'a demandé et j'ai passé 15 jours avec lui. Je l'ai emmené partout. Et vous savez quoi, ce qu'il mettait dans la voiture? Du James Brown.
2: Eh bien, ça ne m'étonne pas, surtout à Las Vegas avec le Big Band. Je vois que monsieur est connaisseur. On va en reparler parce qu'on vous a préparé une surprise, parce qu'on le savait que vous aviez passé 15 jours avec Quincy Jones, parce que nous sommes déjà renseignés. J'ai passé une demi-heure avec lui. Ça a permis de faire une interview, remarquez.
3: C'est magnifique.
2: Et elle est gravée dans le marbre. En tout cas, les smatchs, les volets.
3: C'est bien.
2: Ce que j'ai
3: le
2: appris.
3: Le service.
2: Les lifts.
3: Oui.
2: Les slices.
3: Oui.
2: C'est du swing.
3: Bah évidemment.
2: C'est du swing.
3: Évidemment.
2: Alors pour vous, Henri Lecomte, avant de se retrouver demain, mercredi, le jour du cinéma, on écoute Count Basie, le roi du swing, avec Sinatra, et on mixe pour vous. On mixe. Les techniciens de Kroneur se débrouilleront avec le smash du tennis.
3: Bien.
2: C'est pour vous. C'est un remix.
3: Magique, magnifique.
2: À demain.
3: À demain.

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1: Bonjour à tous, à la une de l'actualité, le gouvernement va prolonger le mois prochain ses aides ciblées face à la hausse des carburants. La porte-parole du gouvernement, Maud Bréjon, l'a confirmé ce matin. Des nouvelles mesures seront annoncées jeudi par le Premier ministre. Elles vont viser notamment les secteurs les plus exposés, les ménages modestes et les gros rouleurs. Total Energy a annoncé hier une remise de 10% sur le gaz et l'électricité pendant 3 ans pour ses nouveaux clients. Cette offre, disponible uniquement en ligne, intervient après l'annonce de bénéfices records pour le groupe au premier trimestre 2026. Elle s'ajoute aussi au plafonnement des prix des carburants déjà appliqués dans les stations-service de Total Energy. Une évolution très positive des discussions avec l'Iran, c'est ce qu'affirme Donald Trump après avoir renoncé à une attaque prévue pour aujourd'hui. Il assure que plusieurs dirigeants du Golfe, dont le Qatar, l'Arabie Saoudite et les Émirats Arabes Unis, l'ont convaincu de privilégier la voie diplomatique. De son côté, l'Iran verrouille toujours le détroit d'Hormuz. Le prix du baril de pétrole est monté à plus de 110$ hier. Et en cyclisme, le Tour de France 2028 va s'élancer depuis Reims, annoncé hier par les organisateurs. Les premières étapes vont passer notamment par Épernay, Charleville-Mézières ou encore Metz. Belle journée à tous.
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3: Le pays toujours coupé en deux aujourd'hui avec les nuages les plus gris sur la moitié nord avec souvent des averses. Plus au sud, c'est un peu plus lumineux même si ce ne sera pas un soleil vraiment franc. Le vent va souffler sur un bon quart nord-ouest jusqu'à 65 km/h. Les températures sont en légère hausse. On a 15 degrés au meilleur moment à Strasbourg, Lille et Brest, 16 à Paris, 17 à Bourges, Nantes et Annecy, 18 à Tours, 19 à Toulon, 20 degrés à Bordeaux, 21 à Montpellier, 22 à Lyon et 23 pour Toulouse et Perpignan.
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2: Bonjour à tous. Aujourd'hui, je souhaite vous annoncer un concert qui nous touche particulièrement sur Crooner Radio. Figurez-vous que durant mes années France Inter et ma première émission de radio intitulée elle-même Crooner, eh bien, j'ai eu l'honneur et la joie de côtoyer, certains le savent, plusieurs artistes tels que le crooner français Guy Marchand, Frank Sinatra également, le vrai, et un fabuleux chef d'orchestre français, aussi talentueux que sympathique. Je veux parler de Claude Bolling. Oui, Claude Bolling, c'est aussi le compositeur de cinéma qui a signé, entre autres, le fameux thème du film Borsalino, Les Brigades du Tigre, le film Le Magnifique, plein d'autres films français encore d'une époque. Mais c'est aussi et surtout un fabuleux pianiste de jazz, chef d'orchestre, je le disais, qui a joué avec tous les Américains, de Lionel Hampton à Sidney Bechet. Plus récemment, ses albums avec de grands virtuoses du classique tels que Jean-Pierre Rampal, Alexandre Lagoya ou Maurice André, entre autres, lui ont fait faire des albums classiques et jazz à la fois et ont contribué à son immense popularité. Son fabuleux big band également lui a permis d'accompagner bon nombre d'artistes tels que le chanteur Guy Marchand lors de soirées mémorables organisées sur la radio France Inter par votre serviteur. Écoutez-moi ça.

0: Claude Bolling, le grand Claude Bolling et son orchestre accompagné Guy Marchand et la ville de Rueil-Malmaison dans laquelle Claude Bolling a enseigné la musique lui rend hommage. Une fois de plus, et vous invite à un concert symphonique qui aura lieu le vendredi 26 juin à 20h30, donc à Rueil-Malmaison. Et pour avoir des places, et on remercie David Bolling au passage, l'un des fils de Claude Bolling, de nous avoir averti de cette opportunité. Pour avoir des places, il vous faut aller sur le site billetterie.ruel, ruel comme ruelmalmaison-tourisme.com, billetterie.ruel-tourisme.com, et vous réservez. Et s'il reste des places, eh bien vous n'aurez rien à payer pour assister à ce concert hommage au grand chef d'orchestre, compositeur, jazzman, pianiste français, monsieur Claude Bolling.
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1: Bonjour à tous, l'essentiel de l'actualité, de nouvelles plaintes pour viol vont être déposées contre Patrick Bruel dans les prochains jours. Annonce faite ce matin par l'avocate de Flavie Flamand dans un média de la Maison Ronde. Flavie Flamand accuse le chanteur de l'avoir drogué et violé en 1991 alors qu'elle n'avait que 16 ans. Selon son avocate, plusieurs femmes se sont rapprochées de son cabinet pour également engager des poursuites. Le gouvernement va prolonger ses aides ciblées face à la hausse des carburants en juin. La porte-parole du gouvernement, Maud Bréjon, l'a confirmé ce matin. De nouvelles mesures seront annoncées jeudi par le Premier ministre. Obtenir un rendez-vous médical reste un parcours du combattant dans certaines spécialités. Selon une étude d'Octolib, les délais atteignent désormais 42 jours en cardiologie, c'est 32 jours en dermatologie. On a également de fortes disparité entre les départements. Enfin, en cyclisme, début de la deuxième semaine du Giro, le Tour d'Italie. C'est un contre-la-montre de 42 km qui est au programme aujourd'hui. Au classement général, le Portugais Afonso Eulalio est toujours en tête avec plus de 2 minutes d'avance sur le grand favori Jonas Vingegaard. Premier français, Mathis Rondel est 7e à 5 minutes du leader. Voilà pour l'actu, bonne journée à tous.
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1: Il va encore pleuvoir sur toute la moitié nord jusqu'à ce soir. Le temps s'améliore dans le sud avec un soleil un peu plus visible que ce matin. Le vent souffle surtout le quart nord-ouest de la France et localement autour de la Méditerranée, les rafales atteignent les 60 km/h. Les températures 14 degrés à Lille, 15 à Paris et Brest, 16 à Belfort et Caen, 16 aussi à Chambéry et Aurillac, comptez 17 degrés à Nantes et Auxerre, 19 à Ajaccio et Nice, 21 à Montpellier, 23 à Toulouse et 24 degrés à Perpignan.
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1: Bonjour à tous, l'essentiel de l'actualité. De nouvelles plaintes pour viol vont être déposées contre Patrick Bruel dans les prochains jours. Annonce faite ce matin par l'avocate de Flavie Flamand dans un média de la Maison Ronde. Flavie Flamand accuse le chanteur de l'avoir drogué et violé en 1991 alors qu'elle n'avait que 16 ans. Selon son avocate, plusieurs femmes se sont rapprochées de son cabinet pour également engager des poursuites. Le gouvernement va prolonger ses aides ciblées face à la hausse des carburants en juin. La porte-parole du gouvernement, Maud Bréjon, l'a confirmé ce matin. De nouvelles mesures seront annoncées jeudi par le Premier ministre. Obtenir un rendez-vous médical reste un parcours du combattant dans certaines spécialités. Selon une étude d'Octolib, les délais atteignent désormais 42 jours en cardiologie, c'est 32 jours en dermatologie. On a également de fortes disparités entre les départements. Enfin, en cyclisme, début de la deuxième semaine du Giro, le Tour d'Italie. C'est un contre-la-montre de 42 km qui est au programme aujourd'hui. Au classement général, le Portugais Afonso Eulalio est toujours en tête avec plus de 2 minutes d'avance sur le grand favori Jonas Vingegaard. Premier français, Mathis Rondel est 7e à 5 minutes du leader. Voilà pour l'actu, bonne journée à tous.
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1: Il va encore pleuvoir sur toute la moitié nord jusqu'à ce soir. Le temps s'améliore dans le sud avec un soleil un peu plus visible que ce matin. Le vent souffle surtout le quart nord-ouest de la France et localement autour de la Méditerranée, les rafales atteignent les 60 km/h. Les températures, 14 degrés à Lille, 15 à Paris et Brest, 16 à Belfort et Caen, 16 aussi à Chambéry et Aurillac, comptez 17 degrés à Nantes et Auxerre, 19 à Ajaccio et Nice, 21 à Montpellier, 23 à Toulouse et 24 degrés à Perpignan.
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1: Bonjour à tous, le gouvernement va prolonger le mois prochain ses aides ciblées face à la hausse des carburants. La porte-parole du gouvernement, Maud Bréjon, l'a confirmé ce matin. De nouvelles mesures seront annoncées jeudi par le Premier ministre. Elles vont viser notamment les secteurs les plus exposés, les ménages modestes et les gros rouleurs. Plus de 7 heures de retard la nuit dernière sur la ligne TGV Paris-Lyon-Marseille après un accident mortel à Mâcon. Un homme de 28 ans a été percuté par un train reliant Lyon à Paris. Certains voyageurs ont passé la nuit dans les trains. Plusieurs liaisons vers Marseille et Genève ont également été perturbées. Au moins 13 plaintes visant Patrick Bruel. La justice examine plusieurs enquêtes concernant des accusations de violences sexuelles, de viols ou d'agressions sexuelles entre 1991 et 2019, notamment à Monaco, Metz ou encore au Mexique. Certaines plaintes classées sans suite vont être réétudiées par le parquet de Nanterre. Parmi les dossiers figure aussi la plainte déposée par Flavie Flamand. L'animatrice accuse le chanteur de viol lorsqu'elle avait 16 ans. Et en tennis, un gros test pour Loïs Boisson aujourd'hui au tournoi de Strasbourg. À moins d'une semaine du début de Roland-Garros, la Française affronte Victoria Mboko, la Canadienne numéro 9 mondiale. Belle journée à tous.
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3: Il va encore pleuvoir sur toute la moitié nord jusqu'à ce soir. Le temps s'améliore dans le sud avec un soleil un peu plus visible que ce matin. Le vent souffle surtout le quart nord-ouest de la France et localement autour de la Méditerranée, les rafales atteignent les 60 km/h. Les températures 14 degrés à Lille, 15 à Paris et Brest, 16 à Belfort et Caen, 16 aussi à Chambéry et Aurillac, comptez 17 degrés à Nantes et Auxerre, 19 à Ajaccio et Nice, 21 à Montpellier, 23 à Toulouse et 24 degrés à Perpignan.
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1: Bonjour à tous, l'essentiel de l'actualité. Le président Emmanuel Macron demande d'accélérer la réflexion sur la consigne des bouteilles plastiques pour améliorer le recyclage en France. Le pays reste en retard avec seulement 26% de plastique recyclé, ce qui entraîne des pénalités européennes estimées à 1,5 milliard d'euros. L'objectif est de trouver rapidement des solutions pour atteindre les objectifs fixés à 50% de recyclage en 2025 et 55% en 2030. Les jeunes agriculteurs tirent la sonnette d'alarme face à la flambée du prix des engrais importés. Leur secrétaire général estime que les agriculteurs vont être totalement dans le rouge, alors qu'une hausse d'environ 70% est constatée depuis le début des tensions internationales. Une manifestation a lieu ce mardi devant le Parlement européen à Strasbourg. Entre 200 et 300 agriculteurs sont attendus. Ebola inquiète fortement la communauté internationale. En République démocratique du Congo, l'épidémie progresse rapidement avec au moins 131 décès et plus de 500 cas suspects. Le directeur général de l'OMS s'est dit profondément préoccupé et a réuni en urgence un comité pour adapter la réponse sanitaire mondiale. Et puis un mot sur le festival de Cannes, le réalisateur espagnol Pedro Almodovar est de retour en compétition avec son film Autofiction, très attendu sur la croisette, qui est donc présenté ce soir. Fin de ce flash, excellent après-midi à tous.
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3: Il va encore pleuvoir sur toute la moitié nord jusqu'à ce soir. Le temps s'améliore dans le sud avec un soleil un peu plus visible que ce matin. Le vent souffle surtout le quart nord-ouest de la France et localement autour de la Méditerranée, les rafales atteignent les 60 km/h. Les températures 14 degrés à Lille, 15 à Paris et Brest, 16 à Belfort et Caen, 16 aussi à Chambéry et Aurillac, comptez 17 degrés à Nantes et Auxerre, 19 à Ajaccio et Nice, 21 à Montpellier, 23 à Toulouse et 24 degrés à Perpignan.
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1: Bonjour à tous, l'essentiel de l'actualité, le président Emmanuel Macron demande d'accélérer la réflexion sur la consigne des bouteilles plastiques pour améliorer le recyclage en France. Le pays reste en retard avec seulement 26% de plastique recyclé, ce qui entraîne des pénalités européennes estimées à 1,5 milliard d'euros. L'objectif est de trouver rapidement des solutions pour atteindre les objectifs fixés à 50% de recyclage en 2025 et 55% en 2030. Les jeunes agriculteurs tirent la sonnette d'alarme face à la flambée du prix des engrais importés. Leur secrétaire général estime que les agriculteurs vont être totalement dans le rouge, alors qu'une hausse d'environ 70% est constatée depuis le début des tensions internationales. Une manifestation a lieu ce mardi devant le Parlement européen à Strasbourg. Entre 200 et 300 agriculteurs sont attendus. Ebola inquiète fortement la communauté internationale. En République démocratique du Congo, l'épidémie progresse rapidement avec au moins 131 décès et plus de 500 cas suspects. Le directeur général de l'OMS s'est dit profondément préoccupé et a réuni en urgence un comité pour adapter la réponse sanitaire mondiale. Et puis un mot sur le festival de Cannes, le réalisateur espagnol Pedro Almodovar est de retour en compétition avec son film Autofiction, très attendu sur la croisette, qui est donc présenté ce soir. Fin de ce flash, excellent après-midi à tous.
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3: Il va encore pleuvoir sur toute la moitié nord jusqu'à ce soir. Le temps s'améliore dans le sud avec un soleil un peu plus visible que ce matin. Le vent souffle surtout le quart nord-ouest de la France et localement autour de la Méditerranée, les rafales atteignent les 60 km/h. Les températures 14 degrés à Lille, 15 à Paris et Brest, 16 à Belfort et Caen, 16 aussi à Chambéry et Aurillac, comptez 17 degrés à Nantes et Auxerre, 19 à Ajaccio et Nice, 21 à Montpellier, 23 à Toulouse et 24 degrés à Perpignan.
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1: Bonjour à tous, l'essentiel, la France va-t-elle bientôt remettre en place la consigne sur les bouteilles en plastique? Emmanuel Macron a demandé au gouvernement d'accélérer les discussions sur le sujet avec l'objectif d'améliorer le recyclage d'ici 2030. Le chef de l'État rappelle que la France paie chaque année près d'1,5 milliard d'euros à l'Union européenne pour ne pas atteindre les objectifs de recyclage. Les hôpitaux publics vont bénéficier d'un nouveau coup de pouce financier. La ministre de la Santé, Stéphanie Rist, annonce 6 milliards d'euros d'aide à l'investissement d'ici 2036 pour financer des rénovations, des constructions ou encore la modernisation des établissements. Attention, si vous avez acheté du lait demi-écrémé ces dernières semaines, plusieurs briques vendues partout en France font l'objet d'un rappel sanitaire, notamment chez Grand Frais, en cause la possible présence de lait de chèvre dans les bouteilles étiquetées comme lait de vache, un risque surtout pour les personnes allergiques. Et puis vous verrez peut-être moins d'oiseaux en bord de mer cet été. Une étude publiée dans Nature Climate Change alerte sur l'impact du réchauffement climatique sur les oiseaux marins, notamment les albatros, les pétrels ou encore les puffins qui voient leur territoire se réduire. Ils doivent voler toujours plus loin pour trouver de la nourriture et des zones favorables à leur reproduction. Voilà pour l'essentiel de l'actualité.
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1: Ce sera un petit peu mieux demain sur une bonne partie des régions. La pluie devrait se cantonner au Hauts-de-France en matinée et au Grand Est dans l'après-midi. Ailleurs, ça restera ensoleillé entre les nuages sur le reste du pays. Seul le quart sud-est profitera d'un franc soleil. Encore du vent au nord d'une ligne Cherbourg-Strasbourg et dans la basse vallée du Rhône. Les températures 16 degrés au meilleur moment à Brest, 18 à Calais, 19 à Mulhouse, 20 à Paris et Nantes, 22 à Bordeaux, 23 à Toulouse, 24 à Lyon et 26 à Perpignan.
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1: Bonjour à tous, l'essentiel, la France va-t-elle bientôt remettre en place la consigne sur les bouteilles en plastique? Emmanuel Macron a demandé au gouvernement d'accélérer les discussions sur le sujet avec l'objectif d'améliorer le recyclage d'ici 2030. Le chef de l'État rappelle que la France paie chaque année près d'1,5 milliard d'euros à l'Union européenne pour ne pas atteindre les objectifs de recyclage. Les hôpitaux publics vont bénéficier d'un nouveau coup de pouce financier. La ministre de la Santé, Stéphanie Rist, annonce 6 milliards d'euros d'aide à l'investissement d'ici 2036 pour financer des rénovations, des constructions ou encore la modernisation des établissements. Attention, si vous avez acheté du lait demi-écrémé ces dernières semaines, plusieurs briques vendues partout en France font l'objet d'un rappel sanitaire, notamment chez Grand Frais, en cause la possible présence de lait de chèvre dans les bouteilles étiquetées comme lait de vache, un risque surtout pour les personnes allergiques. Et puis vous verrez peut-être moins d'oiseaux en bord de mer cet été. Une étude publiée dans Nature Climate Change alerte sur l'impact du réchauffement climatique sur les oiseaux marins, notamment les albatros, les pétrels ou encore les puffins qui voient leur territoire se réduire. Ils doivent voler toujours plus loin pour trouver de la nourriture et des zones favorables à leur reproduction. Voilà pour l'essentiel de l'actualité.
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1: Ce sera un petit peu mieux demain sur une bonne partie des régions. La pluie devrait se cantonner aux Hauts-de-France en matinée et au Grand Est dans l'après-midi. Ailleurs, ça restera ensoleillé entre les nuages sur le reste du pays. Seul le quart sud-est profitera d'un franc soleil. Encore du vent au nord d'une ligne Cherbourg-Strasbourg et dans la basse vallée du Rhône. Les températures 16 degrés au meilleur moment à Brest, 18 à Calais, 19 à Mulhouse, 20 à Paris et Nantes, 22 à Bordeaux, 23 à Toulouse, 24 à Lyon et 26 à Perpignan.
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1: Bonsoir à tous, le gouvernement pourrait revoir à la hausse les économies prévues pour financer les conséquences de la guerre au Moyen-Orient. Le Premier ministre Sébastien Lecornu évoque déjà une réévaluation des 6 milliards d'euros de gel de crédit annoncé en avril. Il doit s'exprimer après-demain jeudi pour détailler l'impact économique du conflit sur le pays. La justice administrative suspend la corrida prévue le 20 juin à la Brède en Gironde. Le tribunal de Bordeaux a donné raison aux associations anti-corrida. Pour la justice, la tradition taurine locale n'était pas suffisamment établie pour maintenir la manifestation. Des perquisitions chez Nestlé Waters aujourd'hui dans le cadre du scandale des eaux en bouteille. Une quarantaine d'agents de la répression des fraudes ont été mobilisés sur le site Perrier de Vergès dans le Gard et au laboratoire de Vittel dans les Vosges. L'enquête pour tromperie porte sur l'utilisation présumée de traitements interdits sur des eaux vendues comme minérales naturelles. Et puis la ministre de la Culture, Catherine Pégard, regrette une réponse disproportionnée de Canal+. Dans la polémique autour de Vincent Bolloré, au Festival de Cannes, plusieurs professionnels du cinéma ont dénoncé l'influence du milliardaire sur le secteur à travers une tribune. En réaction, le patron de Canal+, a annoncé ne plus vouloir travailler avec les signataires du texte.
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1: Ce sera un petit peu mieux demain sur une bonne partie des régions. La pluie devrait se cantonner au Hauts-de-France en matinée et au Grand Est dans l'après-midi. Ailleurs, ça restera ensoleillé entre les nuages sur le reste du pays. Seul le quart sud-est profitera d'un franc soleil. Encore du vent au nord d'une ligne Cherbourg-Strasbourg et dans la basse vallée du Rhône. Les températures 16 degrés au meilleur moment à Brest, 18 à Calais, 19 à Mulhouse, 20 à Paris et Nantes, 22 à Bordeaux, 23 à Toulouse, 24 à Lyon et 26 à Perpignan.
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1: Bonsoir à tous, le gouvernement pourrait revoir à la hausse les économies prévues pour financer les conséquences de la guerre au Moyen-Orient. Le Premier ministre Sébastien Lecornu évoque déjà une réévaluation des 6 milliards d'euros de gel de crédit annoncé en avril. Il doit s'exprimer après-demain jeudi pour détailler l'impact économique du conflit sur le pays. La justice administrative suspend la corrida prévue le 20 juin à la Brède en Gironde. Le tribunal de Bordeaux a donné raison aux associations anti-corrida. Pour la justice, la tradition taurine locale n'était pas suffisamment établie pour maintenir la manifestation. Des perquisitions chez Nestlé Waters aujourd'hui dans le cadre du scandale des eaux en bouteille. Une quarantaine d'agents de la répression des fraudes ont été mobilisés sur le site Perrier de Vergès dans le Gard et au laboratoire de Vittel dans les Vosges. L'enquête pour tromperie porte sur l'utilisation présumée de traitements interdits sur des eaux vendues comme minérales naturelles. Et puis la ministre de la Culture, Catherine Pégard, regrette une réponse disproportionnée de Canal+. Dans la polémique autour de Vincent Bolloré au Festival de Cannes, plusieurs professionnels du cinéma ont dénoncé l'influence du milliardaire sur le secteur à travers une tribune. En réaction, le patron de Canal+ a annoncé ne plus vouloir travailler avec les signataires du texte.
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1: Ce sera un petit peu mieux demain sur une bonne partie des régions. La pluie devrait se cantonner aux Hauts-de-France en matinée et au Grand Est dans l'après-midi. Ailleurs, ça restera ensoleillé entre les nuages sur le reste du pays. Seul le quart sud-est profitera d'un franc soleil. Encore du vent au nord d'une ligne Cherbourg-Strasbourg et dans la basse vallée du Rhône. Les températures 16 degrés au meilleur moment à Brest, 18 à Calais, 19 à Mulhouse, 20 à Paris et Nantes, 22 à Bordeaux, 23 à Toulouse, 24 à Lyon et 26 à Perpignan.
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1: 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Pour célébrer Roland Garros, nous vous proposons de retrouver l'expérience et les souvenirs du tennisman français Henri Lecomte. Au micro de Jean-Baptiste Tuzet.
2: Bonjour Henri Lecomte.
3: Bonjour.
2: Je reçois le premier tennisman de ma carrière. En plus, l'un des plus brillants de nos joueurs français, c'est, je dis tout ce qu'on dit, hein, parce que comme je n'y connais rien,
3: je
2: tente ma chance. Hein.
3: Oui.
2: Mais je ne sais pas pourquoi vous êtes le plus brillant de nos joueurs français. Est-ce que c'est parce que vous êtes gaucher ?
3: Moi, je pense qu'on a plutôt une relation avec le public d'amour, de haine. C'est un peu une relation de couple. Et c'est pour ça que je suis aussi populaire et

0: ça aussi j'ai marqué un petit peu ma génération parce que j'étais différent, parce que j'étais comme vous, j'étais comme voilà quelqu'un que lorsqu'on arrive sur le terrain, il y a des moments où on est bien, des moments où on est moins bien.
1: Vous étiez fougueux.
0: Oui, et puis moi je communiquais aussi avec le public. Le public savait très bien quand j'étais bien ou j'étais pas bien, et parfois même j'engueulais. Je me souviens encore quand il y avait Jean-Paul Belmondo qui me venait me voir, parce que c'était à l'époque où Jean-Paul il venait chaque année à Roland-Garros, il avait sa petite loge tout en bas, et j'arrivais, mais je dis, mais qu'est-ce que vous foutez? Venez m'aider! Je suis dans une galère, et je m'insultais moi-même, hein. Mais parce que j'étais comme sur une pièce de théâtre, et on savait exactement comment j'étais. Et je crois que, au départ, ça a été compliqué, parce que, bien sûr, pour comprendre comment je fonctionnais, il fallait que je fasse quand même quelques résultats. Parce que c'est bien beau d'avoir une forte personnalité comme certains joueurs en ce moment, mais si on gagne pas de match, c'est pas simple, c'est-à-dire qu'on vous voit pas beaucoup. Et puis cet amour a été quelque chose de fort, de puissant, et ce qui m'a permis aussi de jouer aussi bien à Roland-Garros.
1: C'est quoi cette histoire de vengeur masqué? On vous a surnommé le vengeur masqué, pourquoi? C'est le néophyte.
0: Vous savez, c'est qui m'a surnommé le vengeur masqué? C'est Yannick Noah. C'était en 92, parce que on venait de gagner la Coupe Davis juste en 91, et puis Roland Garros arrive en 92. J'ai pas très très bien joué. Par contre, je m'étais entraîné, mais comme un fou physiquement, avec Frédéric Roche, mon entraîneur physique, pendant un mois et demi avant Roland Garros. Mais j'avais pas fait de match parce que j'étais un peu blessé. Et puis je me dis, est-ce que je vais accepter l'invitation de la fédération, la wildcard, pour pouvoir jouer Roland Garros? Et puis je dis non, en fin de compte, je suis pas bien, je vais pas jouer. Et Frédéric Roche, il me dit, écoute Henri, t'es complètement taré, tu t'es entraîné physiquement comme un fou, t'as un avion, je veux dire, t'es physiquement, t'as jamais été aussi bien, vas-y, prends la wildcard, et tu verras, tu vas gagner un match, peut-être deux, puis on verra ce qui va se passer. Et depuis, quand j'ai commencé à gagner le premier match, le deuxième match, et Yannick commentait sur, je sais plus si c'est sur France Télévisions ou un autre média, et tout d'un coup il a dit voilà, c'est le vengeur masqué.
1: D'accord.
0: Et c'est de là qu'est sorti ce mot, et je suis allé jusqu'en demi-finale.
1: Alors Roland Garros, pour le néophyte que je suis, c'est vous voyez tout ça de l'intérieur, vous êtes entraîné, vous rentrez là-dedans, vous êtes sur le court quoi. Mais de l'extérieur, Roland Garros, c'est chic, c'est un rendez-vous de business. Est-ce que vous l'avez vu ça? C'est comment aujourd'hui Roland Garros par rapport à hier? Quelle est votre idée de Roland Garros, mais de l'ambiance, de tout ce qui peut s'y produire quand on est un joueur, et qu'on n'est pas au courant de ça quand on est un joueur. On est trop affairé, j'imagine, à sa raquette et à son travail.
0: Bien sûr, on est concentré à sa préparation, à ses matchs, mais on voit, on sait que ça grouille autour de nous, on sent la pression aussi des spectateurs, on sent la pression des amis qui veulent vous encourager, on sent aussi tout ça, c'est comme une énorme marmite. Mais quand on est vraiment dans le circuit, on se rend pas compte de tout ce qu'il y a autour. Alors on va un petit peu dans le village de temps en temps, mais par la suite, lorsqu'on arrête, on se rend compte tout le travail qui a été mis en place par la fédération, tous les bénévoles, tous les gens qui font que pendant ces 15 jours, on a cette chance extraordinaire de pouvoir vivre ce moment-là, parce que c'est un tournoi, c'est un grand chelem. Donc, grand chelem, ça veut dire qu'il y en a 4 dans le monde. On a l'Open d'Australie, on a Roland Garros, on a Wimbledon et l'US Open. Donc quand on a la chance de pouvoir jouer ce tournoi-là, on sent cette pression et on sent cette dynamique qui nous permet de pouvoir se surpasser.
1: Allez, changement de décor, on écoute un grand moment de radio, un grand moment pour vous.
2: Il va y avoir une ambiance pendant ce premier set extraordinaire ici au Palais des Sports de Lyon, où Henri Lecomte vient de réaliser le break, de prendre le service de Pete Sampras. Il mène 2-1.
1: Henri Lecomte, attention, hein, je dis les choses comme ça me vient. Finale 1991, Henri Lecomte, Pete Sampras. Important pour vous.
0: Ah oui.
1: Ça commente, là. C'est le feu, hein, dans le stade.
0: C'est pas le feu, comme dit Frédéric Roche. Il y en a un qui a mis le feu à la forêt. C'est-à-dire que moi, j'ai mis le feu à la forêt. C'est-à-dire que je joue contre Pete Sampras, qui est numéro 6 mondial. Moi, je suis 159e mondial. J'ai pas joué un match. J'étais opéré du dos 3 mois auparavant. J'étais presque en chaise roulante. Et,
1: Le vengeur masqué.
0: Le vengeur masqué. Non, c'est pas encore le vengeur masqué. Là, je lui ai mis vraiment une rouste. Je peux le dire. J'en suis fier. Et j'ai joué un match
1: vous,
0: de dingue.
1: Vous êtes dans quel état dans ces moments? J'imagine vous n'entendez rien. Moi j'aime beaucoup le son, hein, vous imaginez la radio.
0: Ah bon,
1: vous n'entendez rien.
0: Hein, allô?
1: Oui, c'est ça. Hein, vous ben vous êtes,
0: si
1: vous
0: on entend rien, tout. Vous... Alors, il faut savoir une chose. Vous savez, c'est comme vous. Vous allez préparer une émission de radio. On est concentré. On est à la fois, on écoute, mais à la fois, on est concentré de ce qu'on va faire, ce qu'on va dire aussi à notre invité, ce qui est normal. Ben moi, c'est pareil. Lorsqu'on était sur le terrain et surtout en Coupe Davis 91, je voyais tout ce qui se passait. Mais simplement, j'étais dans ma bulle. Lorsque vous êtes dans votre bulle, à un moment, vous arrivez à voir tout ce qui se passe, mais en restant concentré sur ce que vous devez faire le mieux, c'est-à-dire jouer au tennis.
1: Et le stress?
0: Bah, le stress, là, on l'a dépassé.
1: Le moindre signe de l'autre qui alors, vous rend faible?
0: Non, ou qui te rend fort.
1: Ah!
0: Oui, attention, c'est comme un match de boxe. Il y a des moments où on est bien, des moments où on est moins bien, des moments où on prend un coup, le percute vous permet de pouvoir vous réveiller. Un match d'accord. de tennis, c'est exactement la même chose, sauf qu'il faut rester vraiment dans sa zone. Lorsqu'on dit la zone, pourquoi les meilleurs joueurs du monde ou les meilleurs sportifs du monde arrivent à rester à un niveau parce qu'ils arrivent à trouver cette zone et ne pas sortir de cette zone-là et d'être encore plus fort que les autres. Et c'est ce qui est arrivé en 91 quand j'ai joué contre Pete Sampras à Lyon.
1: Bravo. J'étais en train de me dire que vous vivez actuellement au Luxembourg et que vous écoutez Kroneur Radio.
0: On met Radio Kroneur quand on a envie et où on a envie. Et c'est ça qui est fantastique. Pourquoi Radio Kroneur? Pourquoi? Parce que ça nous rappelle des bons moments, ça nous rappelle aussi des chansons, des... J'ai eu la chance de rencontrer des personnes extraordinaires, notamment Eddie Barclay, et la personne que j'ai le plus,
1: ça on
0: et
1: va
0: que
1: en
0: j'adore,
1: parler parce qu'on a une surprise, Quincy Jones.
0: Mais oui, Quincy Jones.
1: Et vous avez rencontré Quincy Jones.
0: J'ai passé 15 jours avec lui. Pouf. J'ai été son chauffeur à Saint-Tropez quand je suis passé 15 jours en vacances. Il m'a demandé et j'ai passé 15 jours avec lui. Je l'ai emmené partout. Et vous savez quoi, ce qu'il mettait dans la voiture? Du James Brown.
1: Eh bien, ça ne m'étonne pas, surtout à Las Vegas avec le Big Band. Je vois que monsieur est connaisseur. On va en reparler parce qu'on vous a préparé une surprise, parce qu'on le savait que vous aviez passé 15 jours avec Quincy Jones, parce que nous sommes déjà renseignés. Et
0: bien
1: moi,
0: ça.
1: J'ai passé une demi-heure avec lui. Ça a permis de faire une interview, remarquez.
0: C'est magnifique.
1: Et elle est gravée dans le marbre. En tout cas, les smatchs, les volets.
0: C'est bien.
1: Ce que j'ai
0: le
1: appris.
0: Service. Hein.
1: Les lifts.
0: Oui.
1: Les slices.
0: Oui.
1: C'est du swing.
0: Bah évidemment.
1: C'est du swing.
0: Évidemment.
1: Alors pour vous, Henri Lecomte, avant de se retrouver demain, mercredi, le jour du cinéma, on écoute Count Basie, le roi du swing, avec Sinatra, et on mixe pour vous. On mixe. Les techniciens de Kroneur se débrouilleront avec le smash du tennis.
0: Bien.
1: C'est pour vous. C'est un remix.
0: Magique, magnifique.
1: À demain.
0: À demain.

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1: L'essentiel de l'actualité, Édouard Philippe, visé par une enquête judiciaire au Havre. Un juge d'instruction va enquêter sur des soupçons de détournement de fonds publics, favoritisme, prise illégale d'intérêt et concussion. Les faits présumés avaient été signalés par une lanceuse d'alerte dès 2023 au parquet national financier. L'ancien Premier ministre, aujourd'hui maire du Havre et candidat à la présidentielle 2027, conteste les accusations depuis le début. Un rapport parlementaire pointe des lacunes dans la gestion de la crise des laits infantiles contaminés. Les députés estiment que les industriels et l'État ont réagi trop lentement lors des rappels lancés fin 2025 et début 2026. L'affaire concernerait plusieurs marques comme Nestlé, Danone ou encore Lactalis après la découverte d'une toxine potentiellement dangereuse pour les nourrissons. Un corps sans vie retrouvé au large de l'île de Porquerolles dans le Var après la disparition d'un plongeur lundi sur le site d'une épave. D'importants moyens avaient été mobilisés. Et puis Cristiano Ronaldo disputera bien la Coupe du Monde 2026 avec le Portugal à 41 ans. L'attaquant a été convoqué par le sélectionneur Roberto Martinez pour ce qui sera son 6e mondial et sans doute le dernier.
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1: Ce sera un petit peu mieux demain sur une bonne partie des régions. La pluie devrait se cantonner au Hauts-de-France en matinée et au Grand Est dans l'après-midi. Ailleurs, ça restera ensoleillé entre les nuages sur le reste du pays. Seul le quart sud-est profitera d'un franc soleil. Encore du vent au nord d'une ligne Cherbourg-Strasbourg et dans la basse vallée du Rhône. Les températures 16 degrés au meilleur moment à Brest, 18 à Calais, 19 à Mulhouse, 20 à Paris et Nantes, 22 à Bordeaux, 23 à Toulouse, 24 à Lyon et 26 à Perpignan.
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3: Bonjour à tous. Aujourd'hui, je souhaite vous annoncer un concert qui nous touche particulièrement sur Crooner Radio. Figurez-vous que durant mes années France Inter et ma première émission de radio intitulée elle-même Crooner, eh bien, j'ai eu l'honneur et la joie de côtoyer, certains le savent, plusieurs artistes tels que le crooner français Guy Marchand, Frank Sinatra également, le vrai, et un fabuleux chef d'orchestre français, aussi talentueux que sympathique, je veux parler de Claude Bolling. Oui, Claude Bolling, c'est aussi le compositeur de cinéma qui a signé, entre autres, le fameux

Thème du film Borsalino, Les Brigades du Tigre, le film Le Magnifique, plein d'autres films français encore d'une époque. Mais c'est aussi et surtout un fabuleux pianiste de jazz, chef d'orchestre, je le disais, qui a joué avec tous les Américains, de Lionel Hampton à Sidney Bechet. Plus récemment, ses albums avec de grands virtuoses du classique tels que Jean-Pierre Rampal, Alexandre Lagoya ou Maurice André, entre autres, lui ont fait faire des albums classiques et jazz à la fois et ont contribué à son immense popularité. Son fabuleux big band également lui a permis d'accompagner bon nombre d'artistes tels que le chanteur Guy Marchand lors de soirées mémorables organisées sur la radio France Inter par votre serviteur. Écoutez-moi ça.

0: Claude Bolling, le grand Claude Bolling et son orchestre accompagnaient Guy Marchand et la ville de Rueil-Malmaison, dans laquelle Claude Bolling a enseigné la musique, lui rend hommage. Une fois de plus, et vous invite à un concert symphonique qui aura lieu le vendredi 26 juin à 20h30, donc à Rueil-Malmaison. Et pour avoir des places, et on remercie David Bolling au passage, l'un des fils de Claude Bolling, de nous avoir averti de cette opportunité. Pour avoir des places, il vous faut aller sur le site billetterie.ruel, ruel comme Rueil-Malmaison-tourisme.com, billetterie.ruel-tourisme.com, et vous réservez. Et s'il reste des places, eh bien vous n'aurez rien à payer pour assister à ce concert hommage au grand chef d'orchestre, compositeur, jazzman, pianiste français, monsieur Claude Bolling.
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1: L'essentiel de l'actualité, Édouard Philippe, visé par une enquête judiciaire au Havre, un juge d'instruction va enquêter sur des soupçons de détournement de fonds publics, favoritisme, prise illégale d'intérêt et concussion. Les faits présumés avaient été signalés par une lanceuse d'alerte dès 2023 au parquet national financier. L'ancien Premier ministre, aujourd'hui maire du Havre et candidat à la présidentielle 2027, conteste les accusations depuis le début. Un rapport parlementaire pointe des lacunes dans la gestion de la crise des laits infantiles contaminés. Les députés estiment que les industriels et l'État ont réagi trop lentement lors des rappels lancés fin 2025 et début 2026. L'affaire concernerait plusieurs marques comme Nestlé, Danone ou encore Lactalis après la découverte d'une toxine potentiellement dangereuse pour les nourrissons. Un corps sans vie retrouvé au large de l'île de Porquerolles dans le Var après la disparition d'un plongeur lundi sur le site d'une épave. D'importants moyens avaient été mobilisés. Et puis Cristiano Ronaldo disputera bien la Coupe du Monde 2026 avec le Portugal à 41 ans. L'attaquant a été convoqué par le sélectionneur Roberto Martinez pour ce qui sera son 6e mondial et sans doute le dernier.
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1: Ce sera un petit peu mieux demain sur une bonne partie des régions. La pluie devrait se cantonner au Hauts-de-France en matinée et au Grand Est dans l'après-midi. Ailleurs, ça restera ensoleillé entre les nuages sur le reste du pays. Seul le quart sud-est profitera d'un franc soleil. Encore du vent au nord d'une ligne Cherbourg-Strasbourg et dans la basse vallée du Rhône. Les températures 16 degrés au meilleur moment à Brest, 18 à Calais, 19 à Mulhouse, 20 à Paris et Nantes, 22 à Bordeaux, 23 à Toulouse, 24 à Lyon et 26 à Perpignan.

Gomen, la Java dit gomme. Mais quand le jazz est là, la Java s'en va. Il y a de l'orage dans l'air, il y a de l'eau dans le gaz entre le jazz et la Java. Jazz et Java copains, ça doit pouvoir se faire pour qu'il en soit ainsi, tiens.

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0: faire maintenant un texte. Il faut que je vous prévienne, ça parle d'alcool, en fait.
1: Bon frère, on a soif, t'as vu ?
0: Ça parle d'alcool, ça parle même du moment où, on part un petit peu, quoi. Dans le... Ça va un peu trop loin, on va dire, on dépasse, la... c'est la goutte d'eau qui fait déborder le vase, mais c'est pas vraiment de l'eau. C'est le moment où ça bascule. C'est pour ça que ça s'appelle Rocking Chair, peut-être.

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